0: Ils sont pas meilleurs.
1: Ouais, c'est quoi encore?
0: Ouais, c'est des gars, on n'a pas beaucoup.